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1: Écoutez-moi ça.
2: Vous entendez cette musique?
3: Oui, c'est une surprise, oui.
4: S'il n'y a pas de bulles dans Banga, alors qu'est-ce qu'il y a?
5: Dans Banga, il y a des fruits.

0: Je vais être un lapin cuissable d'officier à tablette. Je sais pas trop ce que ça veut dire, mais... Ah, ça va kiffer dans les clapiers.
1: Ah oui, oui, oui, c'est fascinant.
0: Ah, je te le dis tout de suite. Hein? Les méchants vont jeter un coup d'œil à mes abdos fessiers de... Ils iront se planquer de... Bon, ok, ces haltères ne peuvent qu'être collés au sol.

0: Mesdames, mesdemoiselles, messieurs, je me réjouis d'apporter un peu de clarté à l'oreille d'une journée déjà si lumineuse.
1: Commençons par une entrée en matière. Pour expliquer certaines petites choses à nos nouveaux amis. Non, je veux simplement vous faire partager quelques-unes de mes idées, comme ça, au fur et à mesure qu'elles me viennent.

Fuente, ¿eh?

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4: Bonjour à tous. La chaleur continue de reculer en France. Seuls 4 départements de la région parisienne sont maintenus ce samedi en alerte orange canicule. Vigilance levée dans l'ouest après une semaine exceptionnelle où la moitié du pays a connu au moins un record de température mensuelle. À l'Assemblée nationale, les députés ont approuvé hier à l'unanimité un article pour renforcer la qualité de l'alimentation dans la restauration collective publique. Un texte étudié dans le cadre de la première lecture du projet de loi d'urgence agricole. Le gouvernement prévoyait d'interdire l'achat de produits hors Union européenne, mais la version initiale a été largement amendée et n'autorise désormais que des produits français. Les députés doivent terminer l'examen du texte ce week-end. Le feu d'artifice du 14 juillet aura lieu le 13 cette année. Décision prise par la mairie de Paris pour permettre un temps d'hommage national aux victimes de l'attentat de Nice du 14 juillet 2016. Une attaque qui avait fait 86 morts et des centaines de blessés. Ils rêvent d'une deuxième étoile sur leur maillot. Les joueurs du Paris Saint-Germain disputent aujourd'hui la finale de la Ligue des Champions. Le PSG défend son titre face aux Anglais d'Arsenal et pourrait devenir le seul club français à remporter 2 fois le plus prestigieux des trophées européens, qui plus est consécutivement. Coup d'envoi à 18h. Et puis en tennis, nouveau coup de tonnerre à Roland-Garros. Après Yannick Sinner, Novak Djokovic prend la porte au 3e tour, éliminé par le Brésilien João Fonseca. C'est fini pour Quentin Alice, sorti hier soir par Alexander Zverev. Les deux derniers Français en lice jouent ce samedi, Moïse Kouamé et Diane Paris. Bonne journée.

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1: Le 2 décembre 1973, c'est aussi la date de naissance d'une très grande joueuse de tennis, la désormais américaine, mais née yougoslave, Monica Seles. Son patronyme est ronflant dans le monde de la petite balle jaune. Elle est encore une très jeune adolescente quand elle pénètre sur les courts professionnels de tennis. Déjà un style bien particulier, une puissance de frappe de balle incroyable et une puissance vocale aussi caractéristique de la tenniswoman yougoslave. À la fin des années 80, elle se distingue sur le circuit. À peine 15 ans, elle étonne tous les observateurs, mais aussi ses adversaires sur les courts. En 1990, elle a 16 ans et demi quand elle remporte son premier tournoi de Roland-Garros, le premier de ses 9 tournois du Grand Chelem glané. Mais Monica Seles, c'est aussi l'histoire d'une rivalité avec une autre joueuse géniale, prénommée Steffi Graf. L'Allemande sera en effet désignée ennemie de Seles tout au long de sa carrière. Il faut dire que ce sont deux phénomènes. Une rivalité qui atteindra son paroxysme, voire un point de non-retour dramatique, quand le 30 avril 1993, lors du tournoi de Hambourg, en quart de finale, Monica Seles affronte ce jour-là la Bulgare Malayeva. Au changement de côté, dans le deuxième set de ce match, un spectateur surgit sur le court, couteau à la main, qui le plante dans le dos de la joueuse yougoslave. Ce forcené s'appelle Günther Parcheux, il est allemand et surtout fan de Steffi Graf. Un coup de couteau et surtout un coup d'arrêt. La carrière de Monica Seles, même si celle-ci courra jusqu'en 2003, elle ne sera plus la même sur les courts. Depuis cet événement de Hambourg en Grand Chelem, elle remportera qu'un unique trophée, l'Open d'Australie en 1996, après presque 2 ans et demi de purgatoire. Tous les observateurs du tennis se posent encore la question suivante: quel aurait été le vrai visage de sa carrière? Quelle aurait été la physionomie de sa rivalité avec Steffi Graf sans cette attaque? Sommes-nous passés tout proche de la plus belle page du tennis féminin? Nous n'en saurons jamais. Allez, on se donne rendez-vous demain pour d'autres histoires d'un jour avec Mémoire Sport.

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1: Bonjour à tous. La chaleur continue de reculer en France. Seuls 4 départements de la région parisienne sont maintenus ce samedi en alerte orange canicule. Vigilance levée dans l'ouest après une semaine exceptionnelle où la moitié du pays a connu au moins un record de température mensuelle. Le RN serait largement en tête de l'élection présidentielle si le vote avait lieu ce dimanche. Résultat d'un nouveau sondage Ifop Fiducial pour LCI et Le Figaro. Dans une configuration où Édouard Philippe se présente sans la concurrence de Gabriel Attal, son score atteint entre 18 et 22%. Sans le maire du Havre, le patron de Renaissance, lui, se situe entre 16 et 18,5 points, mais tombe à 9% si les deux anciens premiers ministres se maintiennent. À gauche, Jean-Luc Mélenchon progresse entre 12,5 et 15%. On passe au sport et ce nouveau coup de tonnerre à Roland-Garros. Novak Djokovic prend la porte au troisième tour, éliminé par le Brésilien João Fonseca. C'est aussi fini pour Quentin Alice, sorti hier soir par Alexander Zverev. Les deux derniers Français encore en lice joue ce samedi Moïse Kouamé contre le Chilien Alejandro Tabilo et Diane Parry face à l'Américaine Anna Anisimova. Ils rêvent d'une deuxième étoile sur leur maillot. Les joueurs du Paris Saint-Germain disputent aujourd'hui la finale de la Ligue des Champions. Le PSG défend son titre face aux Anglais d'Arsenal et pourrait devenir le seul club français à remporter deux fois le plus prestigieux des trophées européens. Coup d'envoi à 18h. Et puis soulagement pour l'OGC Nice qui arrache son maintien en Ligue 1. Les Aiglons ont battu Saint-Etienne 4-1 hier soir lors du barrage retour. Bonne journée.

Bon, là, on est d'accord. Alors, hein, tu te trouves une jupe, des talons aiguilles, une perruque, du rouge à lèvres, un collier de perles. Enfin bon, tu te démerdes, quoi. Hein. Allez, t'es mignon, je t'embrasse. Et c'est ces mots-là qu'a la photocopie. D'habitude, c'est un lieu un petit peu sordide, un petit peu triste. Alors moi, j'ai décidé d'en faire un endroit extrêmement sélect. Une sorte de club exclusivement réservé aux hommes de la boîte. Alors samedi soir, par exemple, on va tous se retrouver déguisés en gonzesses pour se mater les cassettes des Nulle part ailleurs de cette semaine. Après, il est possible qu'on finisse tout nu. Enfin ça, ça dépend comment on dégénère la soirée. Tiens, Patrick, t'es déjà habillé pour demain, t'es superbe.

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1: Bonjour à tous. La chaleur continue de reculer en France. Seuls 4 départements de la région parisienne sont maintenus ce samedi en alerte orange canicule. Vigilance levée dans l'ouest après une semaine exceptionnelle où la moitié du pays a connu au moins un record de température mensuelle. Le RN serait largement en tête de l'élection présidentielle si le vote avait lieu ce dimanche. Résultat d'un nouveau sondage Ifop Fiducial pour LCI et Le Figaro. Dans une configuration où Édouard Philippe se présente sans la concurrence de Gabriel Attal, son score atteint entre 18 et 22%. Sans le maire du Havre, le patron de Renaissance, lui, se situe entre 16 et 18,5 points, mais tombe à 9% si les deux anciens premiers ministres se maintiennent. À gauche, Jean-Luc Mélenchon progresse entre 12,5 et 15%. On passe au sport et ce nouveau coup de tonnerre à Roland-Garros. Novak Djokovic prend la porte au troisième tour, éliminé par le Brésilien João Fonseca. C'est aussi fini pour Quentin Alice, sorti hier soir par Alexander Zverev. Les deux derniers Français encore en lice jouent ce samedi Moïse Kouamé contre le Chilien Alejandro Tabilo et Diane Parry face à l'Américaine Anna Anisimova. Ils rêvent d'une deuxième étoile sur leur maillot. Les joueurs du Paris Saint-Germain disputent aujourd'hui la finale de la Ligue des Champions. Le PSG défend son titre face aux Anglais d'Arsenal et pourrait devenir le seul club français à remporter deux fois le plus prestigieux des trophées européens. Coup d'envoi à 18h. Et puis soulagement pour l'OGC Nice qui arrache son maintien en Ligue 1. Les Aiglons ont battu Saint-Etienne 4-1 hier soir lors du barrage retour. Bonne journée.

0: Ouais, je pense à Jason. Mon fils, il est en plein délire super-héros en ce moment.
1: J'étais pareil à son âge. Ouais, j'étais un fou du surfeur d'argent, moi, tu sais.
0: Ouais.
1: Comme ça, là. Il a mis une gueule, lui, attention. C'était mon préféré.
0: Ah, mais lui, il avait flashé sur Superman au début. Puis depuis qu'il l'a vu dans une petite chaise à la télé, il s'est rabattu sur Spider-Man, le marinier.
1: Attention, parce que des fois, il s'identifie les gosses. Il faudrait pas qu'il escalade ta maison ou un truc comme ça. Hein.
0: Oh, ah, ça... Non. Lui, pour l'instant, il chasse ses araignées. Il essaye de les bouffer pour voir s'ils se métamorphoseraient pas, tu vois. Mi-homme, mi-araignée.
1: Il est spécial, ton gosse, hein.
0: Quoi que j'ai goûté, c'est pas dégueu, hein. Enfin, c'est pas pire que le hamster de sa petite sœur, hein. Tu peux croire une fine gueule, hein.
1: T'es con.
0: Mais oui.

0: C'est un chien.
1: Un chien ?
2: Salut. C'est sympa, les chiens.
1: Votre chien est avec nous. Je me demande à qui il appartient.
2: Ah si. Regardez, il est dressé. Donne la patte, c'est bien. Dis bonjour.
3: Bonjour.
1: Serait-ce ce chien qui vient de dire bonjour ?
3: Ça oui, alors.
1: Hein ?
3: Mon nom est Doug. Je viens à peine de vous rencontrer et je vous aime déjà. Maître m'a fabriqué ce collier. C'est un maître intelligent et gentil. Il m'a fabriqué ce collier pour que je puisse parler. Écureuil ! Mon maître est intelligent et gentil.
1: Mais c'est pas croyable.
3: Oh, mon maître est très intelligent.
2: Génial. Et à quoi ça sert ce bouton?
3: Vous pouvez. Oh, d'accord, donc on peut utiliser ce collier. Chihuahua, on a... Talk with. J'aimerais bien que vous arrêtiez.
1: N'y touche pas.

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4: Bonjour à tous, les sports à la une, le Paris Saint-Germain en quête de sa deuxième étoile ce soir à Budapest. Les Parisiens affrontent Arsenal en finale de la Ligue des Champions de football. Il pourrait devenir le premier club français à remporter deux fois la plus prestigieuse des compétitions. Coup d'envoi prévu à 18h. Et puis le tennis, les deux derniers Français encore en compétition attendus sur les courts cet après-midi à Roland-Garros. Moïse Kouamé affronte le Chilien Alejandro Tabilo et Diane Paris fait face à l'Américaine Amanda Anisimova. La chaleur continue de reculer en France. Seuls 4 départements de la région parisienne sont maintenus aujourd'hui en alerte orange canicule. Vigilance levée dans l'ouest ce matin après une semaine exceptionnelle où la moitié du pays a connu au moins un record de température mensuelle. Dans l'actualité politique, le premier meeting de campagne pour Gabriel Attal. Le patron de Renaissance réunit ses soutiens au parc des expositions de la Porte de Versailles à Paris. Le coup d'envoi est donc donné à moins d'un an de la présidentielle. Le week-end prochain, c'est Jean-Luc Mélenchon qui montera sur scène à Saint-Denis, suivi de Raphaël Glucksmann le 13 juin à Aubervilliers, ou encore d'Édouard Philippe le 5 juillet à l'Adidas Arena. Le traditionnel feu d'artifice de la fête nationale avancé au 13 juillet dans la capitale. Décision de la mairie de Paris pour respecter l'hommage qui sera rendu le 14 pour les 10 ans de l'attentat de Nice en 2016. La ville de Paris précise que le défilé militaire sera maintenu le 14 juillet comme de coutume sur les Champs-Élysées. Et puis il était une figure majeure de la vie intellectuelle française. On a appris ce matin la mort d'Edgar Morin, philosophe, sociologue et résistant français. Il avait 104 ans. Bon après-midi à tous.

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1: Messieurs, je vous ai réunis pour vous communiquer mes décisions. Allez. Ces longues journées d'immobilité forcée m'ont été très profitables. Et j'ai pu méditer calmement sur notre affaire. Voici ma conclusion. Il y a eu explosion. Or, il n'y a pas d'explosion sans explosif. C'est Fantômas qui a fait sauter le journal. Donc Fantômas est bien en rapport avec notre ami, le journaliste.
2: C'est logique.
1: Donc, non mais, suivez-moi bien. Oui. Donc, en le surveillant, nous allons remonter jusqu'à... Fantômas !
3: Enfin, voyons, oh là là.

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2: Bonjour à tous. Les sports à la une. Le Paris Saint-Germain en quête de sa deuxième étoile ce soir à Budapest. Les Parisiens affrontent Arsenal en finale de la Ligue des Champions de football. Il pourrait devenir le premier club français à remporter deux fois la plus prestigieuse des compétitions. Coup d'envoi prévu à 18h. Et puis le tennis. Les deux derniers Français encore en compétition attendus sur les courts cet après-midi à Roland-Garros. Moïse Kouamet affronte le Chilien Alejandro Tabilo et Diane Parry fait face à l'Américaine Amanda Anisimova. La chaleur continue de reculer en France. Seuls 4 départements de la région parisienne sont maintenus aujourd'hui en alerte orange canicule. Vigilance levée dans l'ouest ce matin après une semaine exceptionnelle où la moitié du pays a connu au moins un record de température mensuelle. Dans l'actualité politique, le premier meeting de campagne pour Gabriel Attal. Le patron de Renaissance réunit ses soutiens au parc des expositions de la Porte de Versailles à Paris. Le coup d'envoi est donc donné à moins d'un an de la présidentielle. Le week-end prochain, c'est Jean-Luc Mélenchon qui montera sur scène à Saint-Denis, suivi de Raphaël Glucksmann le 13 juin à Aubervilliers, ou encore d'Édouard Philippe le 5 juillet à l'Adidas Arena. Le traditionnel feu d'artifice de la fête nationale avancé au 13 juillet dans la capitale. Décision de la mairie de Paris pour respecter l'hommage qui sera rendu le 14 pour les 10 ans de l'attentat de Nice en 2016. La ville de Paris précise que le défilé militaire sera maintenu le 14 juillet comme de coutume sur les Champs-Élysées. Et puis il était une figure majeure de la vie intellectuelle française. On a appris ce matin la mort d'Edgar Morin, philosophe, sociologue et résistant français. Il avait 104 ans. Bon après-midi à tous.

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2: Bonjour à tous. Les sports à la une. Le Paris Saint-Germain en quête de sa deuxième étoile ce soir à Budapest. Les Parisiens affrontent Arsenal en finale de la Ligue des Champions de football. Il pourrait devenir le premier club français à remporter deux fois la plus prestigieuse des compétitions. Coup d'envoi prévu à 18h. Et puis le tennis. Les deux derniers Français encore en compétition attendus sur les courts cet après-midi à Roland-Garros. Moïse Kouamé affronte le Chilien Alejandro Tabilo et Diane Paris fait face à l'Américaine Amanda Anisimova. La chaleur continue de reculer en France. Seuls 4 départements de la région parisienne sont maintenus aujourd'hui en alerte orange canicule. Vigilance levée dans l'ouest ce matin après une semaine exceptionnelle où la moitié du pays a connu au moins un record de température mensuelle. Dans l'actualité politique, le premier meeting de campagne pour Gabriel Attal. Le patron de Renaissance réunit ses soutiens au parc des expositions de la Porte de Versailles à Paris. Le coup d'envoi est donc donné à moins d'un an de la présidentielle. Le week-end prochain, c'est Jean-Luc Mélenchon qui montera sur scène à Saint-Denis, suivi de Raphaël Glucksmann le 13 juin à Aubervilliers ou encore d'Édouard Philippe le 5 juillet à l'Adidas Arena. Le traditionnel feu d'artifice de la fête nationale avancé au 13 juillet dans la capitale. Décision de la mairie de Paris pour respecter l'hommage qui sera rendu le 14 pour les 10 ans de l'attentat de Nice en 2016. La ville de Paris précise que le défilé militaire sera maintenu le 14 juillet comme de coutume sur les Champs-Élysées. Et puis il était une figure majeure de la vie intellectuelle française. On a appris ce matin la mort d'Edgar Morin, philosophe, sociologue et résistant français. Il avait 104 ans. Bon après-midi à tous.

0: Vous savez que je dois remettre ma thèse en juin. J'ai bien peur qu'on soit jamais prêt à temps. Alors j'en ai discuté avec mon directeur de thèse, qui m'a dit que j'ai tout intérêt à la reporter, sinon on va droit dans le mur.
1: Mais tu risques pas de perdre ton poste à Pékin ?
2: Mais oui, ton poste à Pékin !
0: Je les ai déjà contactés, ils me gardent la place. Bon, c'est vrai que je suis plus un an prêt. Et risquer de tout gâcher maintenant alors que je suis dans la dernière ligne droite, ça serait vraiment trop bête. C'est...
1: Grosso modo, ça veut dire que ça repousse ta thèse d'un an et demi. Et qu'on va t'avoir encore à la maison pendant tout ce temps.
0: À moins que vous me supportiez plus.
2: Mais pas du tout, qu'est-ce que tu vas chercher ? Alors on peut pas discuter, c'est tout de suite les grands mots.
0: Je plaisante, moi.
2: Non, mais c'est pas drôle.

0: Bref, fallait que je parte en vacances, ça faisait 2 mois que je passais la même journée. Dodo, ordi, série, musique, porno.
1: Hey mec, t'as du courrier ?
2: Ah putain, mes freins !
1: Pardon.
0: Et Dodo. Le lendemain, je lui ai dit,
3: je pars en vacances.
0: Il a rien dit. Je suis allé sur internet. J'avais 0€. Et vu que j'avais le droit à 500€ de découvert, j'ai béni le monde moderne qui permet à un homme qui a 0€ de voyager. J'ai trouvé un billet à 300€ pour le Mexique, mais le décollage était dans 8 heures. Ils m'ont demandé si je voulais une assurance annulation à 10€. J'ai pensé à ce que je pouvais faire avec 10€ au Mexique. J'ai dit non à l'assurance et j'ai fait mon sac. Je remplis mon sac de on sait jamais, un caouet parce qu'on sait jamais, une pompe anti-venin parce qu'on sait jamais, des clous et un marteau parce qu'on sait jamais. J'allais fermer mon sac et je me suis dit que je prenais beaucoup de trucs on sait jamais pour un mec qui prend pas d'assurance à 10€. Mais faut ce qu'il faut. J'étais sur le point de partir. Baptiste a frappé, j'ai dit
1: ouais.
0: Il a frappé, j'ai dit
1: ouais.
0: Il a frappé, j'ai dit
1: ouais.
0: Il m'a dit
4: t'as vu, j'ai frappé.
0: J'ai dit
1: ouais.
0: Il m'a dit
4: tiens, c'est le courrier que je t'ai pas donné hier parce que t'avais les mains prises.
0: Ce courrier, c'était 197€. Le prélèvement de la caisse à outils Brico 3000.
5: Brico 3000 parce qu'on sait jamais.
0: J'ai fait le calcul, il me restait 200€. Moins 197€, il me restait 3€. Du coup, je suis pas parti, j'ai perdu 300€, j'ai annulé mon billet, ils m'ont rien remboursé, je suis à découvert, j'ai une valise à défaire alors que je suis pas parti. Bref, j'ai voulu partir en vacances.

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3: 16h.

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1: Bonsoir à tous. L'arrêté qui double l'indemnité carburant pour les grands rouleurs a été publié ce matin au Journal officiel. Cette aide passe de 50 à 100 euros. Vous pouvez en faire la demande sur le site des impôts. L'arrêté entérine aussi les 13 millions d'euros d'aide du gouvernement pour les pêcheurs. Paris a battu un nouveau record de température pour un mois de mai la nuit dernière, 21,7 degrés. La capitale et la petite couronne restent en vigilance orange canicule jusqu'à 22h. Météo France prévoit un risque orageux sur le Poitou et les Pays de la Loire en fin de journée avec de fortes rafales et de la grêle. Soldats de la Résistance, écrivains et penseurs du siècle, les mots d'Emmanuel Macron saluant la mémoire d'Edgar Morin. Le philosophe et sociologue est mort à l'âge de 104 ans. Depuis l'annonce de sa disparition, les hommages se succèdent. Il a traversé le siècle en l'éclairant, réagit François Hollande. L'UNESCO parle d'une immense générosité. Des avions cloués au sol à Munich, le trafic aérien a été totalement interrompu ce matin. Deux pilotes affirmaient avoir repéré un drone dans le ciel près des pistes. Finalement, les vols ont pu reprendre en milieu de matinée. Aucune menace n'a été détectée. Peut-être le doublé pour le PSG. Les footballeurs parisiens affrontent Arsenal ce soir en finale de la Ligue des Champions à Budapest. Début de la rencontre à 18h. À Paris, les autorités craignent des débordements comme l'an passé. Près de 8000 policiers et gendarmes sont mobilisés et 22 000 membres des forces de l'ordre dans toute la France. Très bonne fin de journée à tous, à notre écoute.

0: Vous savez, il y a des jours où on se met à broyer du noir.
1: À broyer du noir? Vous voulez dire quand on a le cafard?
0: Non, ça c'est parce qu'on grossit ou bien parce qu'il pleut des journées entières. Là, on est triste, c'est tout. Et broyer du noir, c'est affreux. Tout à coup, on a peur, on ne sait pas pourquoi on a peur. Vous avez déjà éprouvé ça?
1: Oui.
0: Quand ça m'arrive, la seule chose qui me remet à plomb, c'est de sauter dans un taxi et de me faire conduire chez Tiffany. Ça me calme les nerfs tout de suite. Si tranquille, si majestueux que l'on sent que rien de grave ne peut vous arriver dans un tel endroit. Moi, si un beau jour je trouvais un appartement qui me fasse le même effet que Tiffany, je le prendrais, je le meublerais, je donnerais un nom au chat instantanément.

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1: Bonsoir à tous. Paris au cœur d'un dispositif de sécurité renforcé. Ce soir, 8000 membres des forces de l'ordre sont mobilisés pour encadrer la finale de la Ligue des Champions. Le PSG affronte Arsenal à Budapest. D'autres événements sont prévus au même moment. Le concert de la chanteuse Aya Nakamura et celui du rappeur Damso. Encore 30 degrés observés ce midi à la Tour Eiffel. Paris et sa petite couronne restent placés en vigilance orange canicule jusqu'à 22h. Une dégradation orageuse est prévue ce soir en Ile-de-France, ainsi que sur le Poitou et les frontières du nord de la France. Nous allons redevenir la première puissance d'Europe en 10 ans. Promesse lancée par Gabriel Attal en meeting cet après-midi. L'ex-premier ministre et candidat à la présidentielle a réuni près de 4000 militants Renaissance au Parc des Expositions à Paris. Gabriel Attal a proposé notamment de mieux rémunérer les professeurs. On ne connaît toujours pas la décision de Donald Trump. Le président américain laisse planer le suspense sur une signature ou non d'un accord avec l'Iran. Les États-Unis qui soufflent le chaud et le froid, assurant être tout à fait capable de reprendre la guerre si aucun accord n'est signé. Une centaine de sites industriels et entreprises vous ouvrent leurs portes ce week-end. Ce sont les journées Choose France jusqu'à demain. Elles ont été lancées par Emmanuel Macron sur le principe des journées du patrimoine. Et puis, hommage à Edgar Morin, le philosophe et sociologue est décédé à l'âge de 104 ans. Il a mené dans ses travaux une réflexion humaniste mêlant enjeux écologiques, sociaux, économiques et culturels. Très bonne soirée à tous.

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1: Bonsoir à tous. Paris au cœur d'un dispositif de sécurité renforcé. Ce soir, 8000 membres des forces de l'ordre sont mobilisés pour encadrer la finale de la Ligue des Champions. Le PSG affronte Arsenal à Budapest. D'autres événements sont prévus au même moment. Le concert de la chanteuse Aya Nakamura et celui du rappeur Damso. Encore 30 degrés observés ce midi à la Tour Eiffel. Paris et sa petite couronne restent placés en vigilance orange canicule jusqu'à 22h. Une dégradation orageuse est prévue ce soir en Île-de-France, ainsi que sur le Poitou et les frontières du nord de la France. Nous allons redevenir la première puissance d'Europe en 10 ans. Promesse lancée par Gabriel Attal en meeting cet après-midi. L'ex-premier ministre et candidat à la présidentielle a réuni près de 4000 militants Renaissance au Parc des Expositions à Paris. Gabriel Attal a proposé notamment de mieux rémunérer les professeurs. On ne connaît toujours pas la décision de Donald Trump. Le président américain laisse planer le suspense sur une signature ou non d'un accord avec l'Iran. Les États-Unis qui soufflent le chaud et le froid, assurant être tout à fait capables de reprendre la guerre si aucun accord n'est signé. Une centaine de sites industriels et entreprises vous ouvrent leurs portes ce week-end. Ce sont les journées Choose France jusqu'à demain. Elles ont été lancées par Emmanuel Macron sur le principe des journées du patrimoine. Et puis, hommage à Edgar Morin, le philosophe et sociologue est décédé à l'âge de 104 ans. Il a mené dans ses travaux une réflexion humaniste mêlant enjeux écologiques, sociaux, économiques et culturels. Très bonne soirée à tous.
2: Chers auditeurs et auditrices de Sun, bonsoir.

bienvenue sur Sun. C'est Mougui Groovy. On est ensemble de 19h à 21h. Bien sûr, vous aurez la tracklist qui est dispo sur la page Mougui Groovy du sonic.com. Ce soir, on est rendu à l'épisode 34 de cette troisième saison. J'espère qu'elle va vous plaire. Je vous souhaite à tous et à toutes une très bonne écoute.

On se rapproche doucement de la fin de l'émission. J'espère qu'elle vous a plu. Bien sûr, vous pouvez la réécouter sur la plateforme Myson, ainsi que les anciennes émissions. Je fais un petit coup de promo. La semaine prochaine, vendredi 5 juin, il y a le Sun fait la Java numéro 4. Ça se passe au Mashup à Nantes. Donc venez nombreux et nombreuses. Sur ce, je vous souhaite une très bonne fin de soirée et on se retrouve samedi prochain. Ciao.

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